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1: Eh bien, bonjour à toutes et à tous et merci de nous rejoindre sur Chérie FM Réunion. Quel bonheur de vous retrouver ce matin autour de la Feel Good Music, celle de Nick Kershaw. Dans un instant, Will It Be Good. On aura également, comme Caroline, le duo Zao et MC Solar pour démarrer cette jolie journée de vendredi où nous sommes le 26 juin. Bonne fête à vous, Anthelme. Il est 5h à La Réunion.

Comme Caroline, Zao et MC Solar ce matin sur Chéri FM, ça en fait du monde. Mais vous êtes nombreuses et nombreux à nous écouter et ça, ça nous fait immensément plaisir. Dans un instant, alors que vous démarrez bien votre journée toute fraîche, Dennis Edwards, Don't Look Any Further arrive jusqu'à vous et autour du café, on invite aussi Marc Lavoine, les filles, même aussi.

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1: Marc Lavoine sur Chéri FM Réunion. Merci de démarrer votre journée avec nous. Dans un instant, votre horoscope avec Léa et on ira jusqu'à la Lune avec Christophe Maé.
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13: Ça y est, c'est vendredi et c'est l'heure de votre horoscope avec Léa. Bonjour Léa.
14: Bonjour Gino, bonjour à tous.
13: Les béliers.
14: Une marche au grand air va recharger idéalement vos batteries.
13: Taureau.
14: Écoutez votre petite voix.
13: Gémeaux.
14: Votre curiosité naturelle vous mène vers des découvertes.
13: Cancer.
14: Une approche structurée et sérieuse garantit votre réussite.
13: Lion.
14: Forme physique éclatante.
13: Vierge.
14: Vos comptes sont au beau fixe.
13: Balance.
14: Un coup de chance inattendu vient enchanter votre journée.
13: Scorpion.
14: En amour, l'intensité et la sincérité absolue vous rapprochent.
13: Sagittaire.
14: Votre générosité envers un ami déclenche une vague de bonheur.
13: Capricorne.
14: Votre sagesse s'accompagne d'une intuition hyper pratique.
13: Verseau.
14: Un moment d'échange amical privilégié illumine votre journée.
13: Et les poissons.
14: Votre intuition spirituelle vous guide vers une belle rencontre.
13: Waouh.

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1: La lune, Christophe Maé, ce matin, sur Chérie FM Réunion, qui éclaire votre journée, c'est le soleil. Dans un instant, Paolo Moutini, sur Chérie FM Réunion. Rewind, on va faire un petit flashback avec lui. Et on poursuivra tout à l'heure avec Elena, qui, elle, ne sort plus sans sa capuche. Vu le temps, c'est obligé. Hein.

Ça fait trop du bien de démarrer votre journée avec Chérie FM Réunion. Dans un instant, Irène Cara, What a Feeling avec Flash Dance. Oui, vous pouvez vous mettre à la chorégraphie dès maintenant. Dans un instant également, Elena Capuche avec un autre style de chorégraphie. C'est juste, hop, on se couvre la tête. Nous sommes vendredi le 26 juin. Bonne fête, Anthelme. Il est 6h.

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1: Une journée plutôt agréable, un côté météo sur l'île de la Réunion, avec du vent et un petit peu de douceur encore. Et puis, dans l'actu, forcément, le brevet des collèges et le jour J pour France-Norvège, notre dernier match de poule au Mondial de foot. Bonjour à tous. Alors oui, le brevet des collèges, c'est à partir d'aujourd'hui. 13 622 élèves sont concernés à La Réunion avec le français. Les responsables des centres d'examen dans l'Hexagone qui pourront, eux, décider de pause de 15 minutes entre les trois étapes de l'épreuve à cause de la canicule. Il sera donc exceptionnellement possible d'aller aux toilettes dès la première heure d'examen. Dans l'actu aussi, les cours du pétrole continuent leur baisse. Alors après l'accord de paix au Moyen-Orient, le baril est remonté légèrement cette nuit à 74 $, mais retrouve son tarif d'avant la guerre en Iran, malgré des pourparlers compliqués en ce moment. Reste à espérer bien sûr un effet sur les prix des carburants à la pompe, et oui, dans nos stations service réunionnaises. Et puis concernant votre pouvoir d'achat, tiens, sachez qu'il n'a pas augmenté, comme depuis un certain temps d'ailleurs. Les prix à la consommation ont bondi à nouveau le mois dernier, plus 0,3%. C'est plus 1,5% sur un an dans notre département. Au Venezuela, cette fois les États-Unis promettent d'envoyer des bateaux militaires, des avions, mais aussi 150 millions de dollars d'aide. Ce pays d'Amérique du Sud a été frappé ces dernières heures par deux séismes dévastateurs. Le bilan est encore provisoire. Il fait état d'au moins 235 morts, plus de 1500 blessés. Les Nations Unies envoient des secours sur place aujourd'hui pour tenter de retrouver des survivants dans les décombres. En foot, cette fois jour J, ce vendredi, tiens, pour France, Norvège, et oui, notre dernier match de poule mondial d'ailleurs en Amérique. Les Bleus, déjà qualifiés pour les 16e de finale, doivent faire au moins un match nul ce soir pour terminer à la première place de leur groupe. Le coup d'envoi donc de ce choc France-Norvège, c'est à 23h, heure réunionnaise. Et puis sachez que hier soir, enfin cette nuit, l'Allemagne est tombée après un exploit de l'Équateur 2-1. La Côte d'Ivoire s'est qualifiée pour la suite de la compétition après une victoire 2-0 contre Curaçao. Le Japon et la Suède se sont quittés un partout. Les Pays-Bas ont battu la Tunisie 3-1. Ne ratez pas le coche avant la vague rose. 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
1: Retour un petit temps plus clément, tiens, sur l'île de la Réunion ce vendredi. Malgré les petites averses du matin sur le sud-est, retour des éclaircies. Donc aujourd'hui, au fil des heures, on devrait avoir du soleil jusqu'au soir, sauf peut-être dans les hauts du nord et de l'ouest. On n'est pas à l'abri d'essuyer quelques gouttes de pluie cet après-midi. Côté température, on aura de 25 à 28 degrés sur le littoral, 21 dans Sillaos. Et puis je rappelle aussi que la mer est extrêmement agitée en ce moment. Donc soyez prudents, évidemment.

0: Bonjour à toutes, bonjour à tous. Le CRGT vous informe que sur la RN5 route de Sillaos, le secteur Cap-Payen-Queux, il y aura des travaux de sécurisation de la falaise aujourd'hui et des coupures de la circulation de 45 minutes sont à prévoir de 8h à midi. Et puis on termine sur la RN2 à Saint-Philippe, rue Le Comte de Lille, au niveau de la future maison de la Veillée jusqu'à l'église de Saint-Philippe. Il y aura des travaux de réfection de trottoir jusqu'au vendredi 31 juillet. Un alternat sera mis en place de 7h à 16h. La vitesse sera abaissée à 30 km/h de la zone et à noter que le stationnement sera également interdit des deux côtés du tronçon. Avec tout ça, patience, prudence et redoublée de vigilance au volant. 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
2: Exactement, on démarre la journée ensemble avec Irène Cara, What a Feeling et Elena, la capuche dans un instant qui va vous protéger un petit peu du froid ce matin.

0: Capuche Elena ce matin sur Chéri FM Réunion. Dans un instant, waouh, encore du plaisir, du bonheur qui arrive jusqu'à vous. Umberto Tozzi, ti amo. Et téléphone, le jour s'est levé. Effectivement, ils ont raison. Je regarde, oui, il y a le soleil qui est là. Il fait jour.
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Le jour s'est levé, téléphone sur Chéri FM Réunion. Très belle constatation. Dans un instant, vous constaterez aussi que vous aurez droit à votre horoscope avec Léa et la pile de musique. Celle de Vita avec Ça fait mal.

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1: 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Erika Baredge, maire de Saint-Denis.
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14: Ça y est, c'est vendredi et c'est l'heure de votre horoscope avec Léa. Bonjour Léa.
15: Bonjour Gino, bonjour à tous.
14: Les Béliers.
15: Une marche au grand air va recharger idéalement vos batteries.
14: Taureau.
15: Écoutez votre petite voix.
14: Gémeaux.
15: Votre curiosité naturelle vous mène vers des découvertes.
14: Cancer.
15: Une approche structurée et sérieuse garantit votre réussite.
14: Lion.
15: Forme physique éclatante.
14: Vierge.
15: Vos comptes sont au beau fixe.
14: Balance.
15: Un coup de chance inattendu vient enchanter votre journée.
14: Scorpion.
15: En amour, l'intensité et la sincérité absolue vous rapprochent.
14: Sagittaire.
15: Votre générosité envers un ami déclenche une vague de bonheur.
14: Capricorne.
15: Votre sagesse s'accompagne d'une intuition hyper pratique.
14: Verseau.
15: Un moment d'échange amical privilégié illumine votre journée.
14: Et les poissons.
15: Votre intuition spirituelle vous guide vers une belle rencontre.
14: Waouh.

0: Ça fait mal vita sur Chéri FM Réunion. 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Allez, pendant ce temps, moi je vous prépare Plain White Tees et Olivia Dean sur Chéri FM Réunion. Très très belle journée.
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Et avec la Feel Good Music, celle de Stéphane Escher dans un instant. Olivia Dean également, So Easy to Fall in Love pour démarrer cette jolie journée. On souhaite une très très bonne fête à Anthelm. Merci de nous avoir choisis ce matin, vendredi 26 juin. Il est 7h à la Réunion.

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1: Une journée plutôt agréable, un côté météo sur l'île de la Réunion avec du vent et un petit peu de douceur encore. Et puis dans l'actu, forcément, le brevet des collèges et le jour J pour France-Norvège, notre dernier match de poule au Mondial de foot. Bonjour à tous. Alors oui, le brevet des collèges, c'est à partir d'aujourd'hui. 13 622 élèves sont concernés à La Réunion avec le français. Les responsables des centres d'examen dans l'Hexagone qui pourront, eux, décider de pause de 15 minutes entre les trois étapes de l'épreuve à cause de la canicule. Il sera donc exceptionnellement possible d'aller aux toilettes dès la première heure d'examen. Dans l'actu aussi, les cours du pétrole continuent leur baisse. Alors après l'accord de paix au Moyen-Orient, le baril est remonté légèrement cette nuit à 74 $, mais retrouve son tarif d'avant la guerre en Iran, malgré des pourparlers compliqués en ce moment. Reste à espérer, bien sûr, un effet sur les prix des carburants à la pompe, et oui, dans nos stations-service réunionnaises. Et puis concernant votre pouvoir d'achat, tiens, sachez qu'il n'a pas augmenté, comme depuis un certain temps d'ailleurs. Les prix à la consommation ont bondi à nouveau le mois dernier, plus 0,3%. C'est plus 1,5% sur un an dans notre département. Au Venezuela, cette fois, les États-Unis promettent d'envoyer des bateaux militaires, des avions, mais aussi 150 millions de dollars d'aide. Ce pays d'Amérique du Sud a été frappé ces dernières heures par deux séismes dévastateurs. Le bilan est encore provisoire. Il fait état d'au moins 235 morts, plus de 1500 blessés. Les Nations Unies envoient des secours sur place aujourd'hui pour tenter de retrouver des survivants dans les décombres. En foot, cette fois jour J, ce vendredi, tiens, pour France-Norvège. Et oui, notre dernier match de poule mondial d'ailleurs en Amérique. Les Bleus, déjà qualifiés pour les 16e de finale, doivent faire au moins un match nul ce soir pour terminer à la première place de leur groupe. Le coup d'envoi donc de ce choc France-Norvège, c'est à 23h heure réunionnaise. Et puis sachez que hier soir, enfin cette nuit, l'Allemagne est tombée après un exploit de l'Équateur 2-1. La Côte d'Ivoire s'est qualifiée pour la suite de la compétition après une victoire 2-0 contre Curaçao. Le Japon et la Suède se sont quittés un partout. Les Pays-Bas ont battu la Tunisie 3-1. 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
1: Retour un petit temps plus clément, tiens, sur l'île de la Réunion ce vendredi. Malgré les petites averses du matin sur le sud-est, retour des éclaircies. Donc aujourd'hui, au fil des heures, on devrait avoir du soleil jusqu'au soir, sauf peut-être dans les hauts du nord et de l'ouest. On n'est pas à l'abri d'essuyer quelques gouttes de pluie cet après-midi. Côté température, on aura de 25 à 28 degrés sur le littoral, 21 dans Sillaos. Et puis je rappelle aussi que la mer est extrêmement agitée en ce moment. Donc soyez prudents, évidemment.
2: Bonjour à toutes, bonjour à tous. Le CRGT vous informe que sur la RN5 de Sillaos, entre l'îlet Tissel au PR16 et l'îlet Palmiste, il y aura des travaux pour EDF aujourd'hui jusqu'à midi. Et puis on termine sur la RN1 entre l'échangeur de Sacré-Cœur au port et celui des Colimaçons à Saint-Leu. Il y aura des travaux de balayage mécanique ce soir. Les voies seront neutralisées dans un sens ou dans l'autre suivant l'avancement des travaux de 20h à 5h. Avec tout ça, patience, prudence et redoublé de vigilance au volant.
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3: Un réveil qui se fait au rythme de la musique de Stéphane Escher ou encore d'Olivia Dean. Dans un instant.

0: Sosie to Fall in Love sur Chéri FM Réunion, c'était Olivia Dean. Allez, on met tout le monde d'accord.
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0: 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The Bee Gees dans un instant, Staying Alive, Tears for Fears également, Everybody Wants to Rule the World, c'est dans un instant sur Chéri FM Réunion.
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0: Everybody wants to rule the world. Tears for Fears ce matin sur Chéri FM Réunion. Et pour gagner le monde, il faut peut-être avoir quelques indices. On vous le donne dans l'horoscope dans un instant avec Léa. Et partir également de la journée sur le bon pied avec la figure de musique. C'est chose faite. Teddy Swims dans un instant qui s'allie à David Guetta. Gone, gone, gone sur Chéri FM Réunion.
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0: Ça y est, c'est vendredi et c'est l'heure de votre horoscope avec Léa. Bonjour Léa.
12: Bonjour Gino, bonjour à tous.
0: Les Béliers.
12: Une marche au grand air va recharger idéalement vos batteries.
0: Taureau.
12: Écoutez votre petite voix.
0: Gémeaux.
12: Votre curiosité naturelle vous mène vers des découvertes.
0: Cancer.
12: Une approche structurée et sérieuse garantit votre réussite.
0: Lion.
12: Forme physique éclatante.
0: Vierge.
12: Vos comptes sont au beau fixe.
0: Balance.
12: Un coup de chance inattendu vient enchanter votre journée.
0: Scorpion.
12: En amour, l'intensité et la sincérité absolue vous rapprochent.
0: Sagittaire.
12: Votre générosité envers un ami déclenche une vague de bonheur.
0: Capricorne.
12: Votre sagesse s'accompagne d'une intuition hyper pratique.
0: Verseau.
12: Un moment d'échange amical privilégié illumine votre journée.
0: Et les poissons.
12: Votre intuition spirituelle vous guide vers une belle rencontre.
0: Waouh.

0: Gone, t'es déçu ce matin sur Chérie FM Réunion. Du bonheur, c'est chouette. Ça, c'est juste en allumant la radio avec Chérie FM Réunion dedans. La preuve encore dans un instant. Avec Bébé Brune et Lala Love You sur Chérie FM Réunion. Je garde aussi Candy Girac, les filles. Il arrive dans un instant et vous offre carrément le choix sur Chérie.
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Vous avez fait le choix d'un réveil et d'une journée réussie. Ça s'accompagne toujours de la Feel Good Music. Kenji Girac dans un instant. Le choix, Bill Medley, Time of My Life. Rappelez-vous, Dirty Dancing avec bébé qu'on ne laisse pas dans un coin, évidemment. Il est 8h à La Réunion, vendredi 26 juin. Bonne fête à vous, Anthelme.

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1: Une journée plutôt agréable, hein, côté météo sur l'île de la Réunion, avec du vent et un petit peu de douceur encore. Et puis, dans l'actu, forcément, le brevet des collèges et le jour J pour France-Norvège, notre dernier match de poule au Mondial de foot. Bonjour à tous. Alors oui, le brevet des collèges, c'est à partir d'aujourd'hui. 13 622 élèves sont concernés à La Réunion avec le français. Les responsables des centres d'examen dans l'Hexagone qui pourront, eux, décider de pause de 15 minutes entre les trois étapes de l'épreuve à cause de la canicule. Il sera donc exceptionnellement possible d'aller aux toilettes dès la première heure d'examen. Dans l'actu aussi, les cours du pétrole continuent leur baisse. Alors après l'accord de paix au Moyen-Orient, le baril est remonté légèrement cette nuit à 74 $, mais retrouve son tarif d'avant la guerre en Iran, malgré des pourparlers compliqués en ce moment. Reste à espérer, bien sûr, un effet sur les prix des carburants à la pompe, et oui, dans nos stations-service réunionnaises. Et puis, concernant votre pouvoir d'achat, tiens, sachez qu'il n'a pas augmenté, comme depuis un certain temps d'ailleurs. Les prix à la consommation ont bondi à nouveau le mois dernier, plus 0,3%. C'est plus 1,5% sur un an dans notre département. Au Venezuela, cette fois, les États-Unis promettent d'envoyer des bateaux militaires, des avions, mais aussi 150 millions de dollars d'aide. Ce pays d'Amérique du Sud a été frappé ces dernières heures par deux séismes dévastateurs. Le bilan est encore provisoire. Il fait état d'au moins 235 morts, plus de 1500 blessés. Les Nations Unies envoient des secours sur place aujourd'hui pour tenter de retrouver des survivants dans les décombres. En foot, cette fois jour J, ce vendredi, tiens, pour France-Norvège. Et oui, notre dernier match de poule mondial d'ailleurs en Amérique. Les Bleus, déjà qualifiés pour les 16e de finale, doivent faire au moins un match nul ce soir pour terminer à la première place de leur groupe. Le coup d'envoi donc de ce choc France-Norvège, c'est à 23h heure réunionnaise. Et puis sachez que hier soir, enfin cette nuit, l'Allemagne est tombée après un exploit de l'Équateur 2-1. La Côte d'Ivoire s'est qualifiée pour la suite de la compétition après une victoire 2-0 contre Curaçao. Le Japon et la Suède se sont quittés un partout. Les Pays-Bas ont battu la Tunisie 3-1. Ne ratez pas le coche avant la vague rose. 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
1: Retour un petit temps plus clément, tiens, sur l'île de la Réunion ce vendredi. Malgré les petites averses du matin sur le sud-est, retour des éclaircies. Donc aujourd'hui, au fil des heures, on devrait avoir du soleil jusqu'au soir, sauf peut-être dans les hauts du nord et de l'ouest. On n'est pas à l'abri d'essuyer quelques gouttes de pluie cet après-midi. Côté température, on aura de 25 à 28 degrés sur le littoral, 21 dans Sillaos. Et puis je rappelle aussi que la mer est extrêmement agitée en ce moment. Donc soyez prudents, évidemment.
2: Bonjour à toutes, bonjour à tous. Le CRGT vous informe que sur la RN5 route de Sillaos, entre l'îlet Tissel au PR16 et l'îlet Palmiste, il y aura des travaux de réseau pour EDF et un alternat est prévu jusqu'à midi aujourd'hui. Et puis on termine sur la RN5 route de Sillaos, le secteur de Gueule Rouge, il y aura des travaux de purge et de pose de grillage, des coupures de la circulation n'excédant pas et 45 minutes sont programmées jusqu'à midi. En dehors des coupures, la circulation se fera par alternat. Avec tout ça, patience, prudence et redoublée de vigilance au volant.
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4: Bill Medley, ce nom vous évoque forcément Dirty Dancing. La bande originale de ce film est Time of My Life. C'est cette musique transgénérationnelle. Tout le monde la connaît, tout le monde connaît ce film, tout le monde l'apprécie. Et on peut regarder Dirty Dancing 25 fois. Et à chaque fois, on trouve quelque chose qui est fort là-dedans. C'est chouette, hein? C'est un petit peu à chaque fois, comme vous écoutez la musique sur Chérie FM Réunion, il y a toujours un petit truc qui vous fait du bien. C'est ça l'effet feel good. Dans un instant, le choix également avec Candy Girac sur Chérie FM. À tout de suite!

0: Le choix Candy Girac sur Chérie FM Réunion. Et les filles, là, vous n'avez pas le choix. 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Dans un instant, waouh, on accompagne votre matin sur Chérie FM Réunion avec Jefferson Starship ou encore Lloyd and the Commotion, Lost Weekend sur Chérie FM.
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0: Lost Weekend, Lloyd and the Commotion sur Chéri FM. Réunion dans un instant, Zao et MC Solar, le duo qui revient avec Comme Caroline. Et avant cela, il y aura votre horoscope avec Léa.
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0: C'était un extrait du nouveau titre de Jake et Carla sur Chérie FM Réunion. 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
1: Ça y est, c'est vendredi et c'est l'heure de votre horoscope avec Léa. Bonjour Léa.
2: Bonjour Gino, bonjour à tous.
1: Les béliers.
2: Une marche au grand air va recharger idéalement vos batteries.
1: Taureau.
2: Écoutez votre petite voix.
1: Gémeaux.
2: Votre curiosité naturelle vous mène vers des découvertes.
1: Cancer.
2: Une approche structurée et sérieuse garantit votre réussite.
1: Lion.
2: Forme physique éclatante.
1: Vierge.
2: Vos comptes sont au beau fixe.
1: Balance.
2: Un coup de chance inattendu vient enchanter votre journée.
1: Scorpion.
2: En amour, l'intensité et la sincérité absolue vous rapprochent.
1: Sagittaire.
2: Votre générosité envers un ami déclenche une vague de bonheur.
1: Capricorne.
2: Votre sagesse s'accompagne d'une intuition hyper pratique.
1: Verseau.
2: Un moment d'échange amical privilégié illumine votre journée.
1: Et les poissons.
2: Votre intuition spirituelle vous guide vers une belle rencontre.
1: Waouh.

Tom Caroline, MC Solar et Zao sur Chérie FM Réunion. Mika qui nous invite à la relaxation et à la détente et à prendre les choses comme elles viennent, de façon facile. Relax, take it easy. Mika dans un instant et Taylor Swift. Waouh, ça va briller dans un instant avec Elizabeth Taylor.

et avec Jean-Jacques Goldman dans un instant, qui lui veut aller au bout de ses rêves. Bon, il est 9h quand même, Jean-Jacques, il faut sortir du lit là. Taylor Swift, Elizabeth Taylor, elle nous raconte le strass, les paillettes, les soirées mondaines, c'est magnifique. Hey, nous sommes vendredi, le 26 juin, bonne fête à vous Anthelme. Il est 9h à La Réunion, on vous embrasse, on vous aime.

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1: Une journée plutôt agréable, un côté météo sur l'île de la Réunion, avec du vent et un petit peu de douceur encore. Et puis, dans l'actu, forcément, le brevet des collèges et le jour J pour France-Norvège, notre dernier match de poule au Mondial de foot. Bonjour à tous. Alors oui, le brevet des collèges, c'est à partir d'aujourd'hui. 13 622 élèves sont concernés à La Réunion avec le français. Les responsables des centres d'examen dans l'Hexagone qui pourront, eux, décider de pause de 15 minutes entre les trois étapes de l'épreuve à cause de la canicule. Il sera donc exceptionnellement possible d'aller aux toilettes dès la première heure d'examen. Dans l'actu aussi, les cours du pétrole continuent leur baisse. Alors après l'accord de paix au Moyen-Orient, le baril est remonté légèrement cette nuit à 74 $, mais retrouve son tarif d'avant la guerre en Iran, malgré des pourparlers compliqués en ce moment. Reste à espérer, bien sûr, un effet sur les prix des carburants à la pompe, et oui, dans nos stations services réunionnaises. Et puis concernant votre pouvoir d'achat, tiens, sachez qu'il n'a pas augmenté, comme depuis un certain temps d'ailleurs. Les prix à la consommation ont bondi à nouveau le mois dernier, plus 0,3%. C'est plus 1,5% sur un an dans notre département. Au Venezuela, cette fois les États-Unis promettent d'envoyer des bateaux militaires, des avions, mais aussi 150 millions de dollars d'aide. Ce pays d'Amérique du Sud a été frappé ces dernières heures par deux séismes dévastateurs. Le bilan est encore provisoire. Il fait état d'au moins 235 morts, plus de 1500 blessés. Les Nations Unies envoient des secours sur place aujourd'hui pour tenter de retrouver des survivants dans les décombres. En foot, cette fois jour J, ce vendredi, tiens, pour France-Norvège. Et oui, notre dernier match de poule mondial d'ailleurs en Amérique. Les Bleus, déjà qualifiés pour les 16e de finale, doivent faire au moins un match nul ce soir pour terminer à la première place de leur groupe. Le coup d'envoi donc de ce choc France-Norvège, c'est à 23h, heure réunionnaise. Et puis sachez que hier soir, enfin cette nuit, l'Allemagne est tombée après un exploit de l'Équateur 2-1. La Côte d'Ivoire s'est qualifiée pour la suite de la compétition après une victoire 2-0 contre Curaçao. Le Japon et la Suède se sont quittés un partout. Les Pays-Bas ont battu la Tunisie 3-1. Ne ratez pas le coche avant la vague rose. 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
1: Retour un petit temps plus clément, tiens, sur l'île de la Réunion ce vendredi. Malgré les petites averses du matin sur le sud-est, retour des éclaircies. Donc aujourd'hui, au fil des heures, on devrait avoir du soleil jusqu'au soir, sauf peut-être dans les hauts du nord et de l'ouest. On n'est pas à l'abri d'essuyer quelques gouttes de pluie cet après-midi. Côté température, on aura de 25 à 28 degrés sur le littoral, 21 dans Sillaos. Et puis je rappelle aussi que la mer est extrêmement agitée en ce moment. Donc soyez prudents, évidemment.
2: Bonjour à toutes, bonjour à tous. Le CRGT vous informe que sur la RN5 route de Sillaos, entre l'îlette Tissel au PR16 et l'îlette Palmist, il y aura des travaux pour EDF aujourd'hui jusqu'à midi. Et puis on termine sur la RN1 entre l'échangeur de Sacré-Cœur au port et celui des Colimaçons à Saint-Leu. Il y aura des travaux de balayage mécanique ce soir. Les voies seront neutralisées dans un sens ou dans l'autre suivant l'avancement des travaux de 20h à 5h. Avec tout ça, patience, prudence et redoublez de vigilance au volant.

excellente journée que vous avez démarré avec Chéri FM Réunion et ça va se poursuivre, je peux même vous le garantir. Taylor Swift dans un instant avec Elisabeth Taylor et voici tout de suite l'un des artistes les plus aimés des Français, c'est Jean-Jacques Goldman. Le voici avec Au bout de mes rêves.

0: Elizabeth Taylor, Taylor Swift sur Chérie FM Réunion, on vous fait plaisir.
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0: 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Pendant ce temps, je vous envoie la feel good music, celle de James Bay, Let It Go sur Chérie FM Réunion.
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0: Let It Go, James Bay.
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0: Et on laisse la playlist partir tout au long de cette journée. Tellement feel good, tellement à votre goût, tellement sur mesure pour vous. On vous souhaite une excellente journée. Je vous souhaite une excellente journée. On se retrouve, nous, lundi, dès 5h pour démarrer la journée ensemble. N'oubliez pas, tout au long de cette journée et de ce week-end, la feel good musique qui va vous accompagner. Et ce soir, et comme tous les soirs du lundi au dimanche, retrouvez les love songs de Chérie. On passe en mode love pendant 4h. Ciao, belle journée à vous. À lundi. Je vous aime.

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0: C'était Olivia Dean, So Easy, sur Chéri FM Réunion.
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0: C'était Teddy Swims sur Chérie FM Réunion.
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1: Une journée plutôt agréable, hein, côté météo sur l'île de la Réunion, avec du vent et un petit peu de douceur encore. Et puis, dans l'actu, forcément, le brevet des collèges et le jour J pour France-Norvège, notre dernier match de poule au Mondial de foot. Et tout d'abord, on souhaite bon courage aux 13 622 élèves réunionnais de 3e qui passent leur brevet à partir d'aujourd'hui. Français au menu donc de ce vendredi. Après le brevet, les résultats du bac notamment, ce sera les vacances. La rentrée sociale s'annonce chaude, chargée. Les syndicats de fonctionnaires prévoient une journée de mobilisation début septembre avec la menace d'une grève aussi pour le 29. Un moyen de mettre la pression sur le gouvernement avec qui ils doivent négocier sur les salaires début juillet. L'hiver austral chez nous, la canicule dans l'Hexagone. Et oui, bonne nouvelle, pour la première fois depuis une semaine, le nombre de départements en alerte rouge canicule est en baisse, même si la moitié du territoire national reste en vigilance maximale. La chaleur se décale petit à petit vers l'est avec un retour à la normale pour tout le monde prévu entre demain et mercredi. Un constat, tiens, de plus en plus de jeunes adultes sont dans le rouge. La part des 18-29 ans dans les dossiers de surendettement traités par la Banque de France est en augmentation. Il représente environ 15% des affaires depuis le début de l'année. La faute à la multiplication des microcrédits et des paiements échelonnés. Une spirale infernale qui permet de survivre quand on commence dans la vie active, mais qui peut se payer très cher. C'était prévu, Apple suit la tendance face à la crise de la pénurie de composants électroniques et notamment de puces mémoire. La marque à la pomme gonfle ses prix avec une hausse de 15 à 25% par exemple pour ses iPads. Nouvelle augmentation pour la Xbox de Microsoft au mois d'août. Nintendo passera à la caisse à son tour en septembre avec la Switch 2 affichée à 500€ dans les prochains mois. Finir premier, c'est l'objectif des Bleus qui veulent terminer en tête de leur poule de Coupe du Monde ce soir. Devant à la différence de but, l'équipe de France affronte la Norvège dès 23h à Boston dans le Massachusetts. Ça devrait tourner un petit peu, notamment en défense pour Kylian Mbappé et ses coéquipiers. Le tableau des 16e de finale se précise avec quelques belles affiches déjà connues comme Brésil-Japon ou encore Maroc-Pays-Bas. C'est ouvert depuis 8h ce matin, les inscriptions à Odyssée à Réunion. La course en faveur de la lutte contre le cancer du sein sont désormais possibles. Ça se passe sur le site Odyssée Info Course, en partenariat bien sûr avec Chérie FM Réunion.
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1: Retour un petit temps plus clément, tiens, sur l'île de la Réunion ce vendredi. Malgré les petites averses du matin sur le sud-est, retour des éclaircies. Donc aujourd'hui, au fil des heures, on devrait avoir du soleil jusqu'au soir, sauf peut-être dans les hauts du nord et de l'ouest. On n'est pas à l'abri d'essuyer quelques gouttes de pluie cet après-midi. Le tout dans une ambiance toujours aussi venteuse. Et oui, ça ne change pas. Avec l'hiver austral, les rafales vont frôler 70 km/h vers Saint-Pierre, 60 vers Chambord. Et puis côté température, on aura de 25 à 28 degrés sur le littoral, 21 dans Sillaos. Et puis je rappelle aussi que la mer est extrêmement agitée en ce moment, donc soyez prudents évidemment.
2: Bonjour à toutes, bonjour à tous. Le CRGT vous informe que sur la RN 2002 à Saint-Benoît, lieu dit la cabane, il y aura des travaux de reconstruction de l'ouvrage de franchissement de la ravine Harmonie jusqu'à la fin du mois de juillet. Un alternat permanent est mis en place. Soyez prudents, surtout la nuit, par la visibilité réduite dans le secteur. Avec tout ça, patience, prudence et redoublez de vigilance au volant.

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0: C'était Zao et MC Solar, comme Caroline sur Chéri FM Réunion. 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
1: Mais oui, on oublie tout ça et on profite toujours de l'instant présent pour cette veille de week-end. Toujours donc à ce milieu d'après-midi, on va entamer cette heure du goûter. Pas mal de choses à se dire. On parlera cadeau avec le film de la semaine, entre autres. Mais bon, pour le moment, les Jackson 5 et un classique ou ne serait-ce avec une nouveauté Chéri FM de Christophe Maé. C'est ce qui arrive de suite. Il est 16h.

0: Une nouveauté chérie FM, réunion de la part de Christophe Maé. À l'instant, la suite, elle se passe au repos des Kim Carnes, ne serait-ce avec Santa. Mais bon, pour le moment, on envoie film FILM par SMS au 7030.
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quoi profiter, toujours avec Chérie FM, Rhinon dans les oreilles, hein, cette veille de week-end. Bienvenue à vous. D'ici là, je le rappelle, bien sûr, si vous nous écoutez dans le nord de l'île, le 101.9, Saint-Denis, Sainte-Clotilde, Sainte-Marie, Sainte-Suzanne, ou dans l'est, le 104.6, Saint-Benoît-Sainte-Anne, le 95.3, Saint-André, Brapanon, Saint-Benoît, Sainte-Anne, la plaine des Plamistes, ou encore Salazie. Je vous laisse noter. D'ici là, nous, on repart auprès de cette feel-good music avec Shawn Mendes ou Black avec Wonderful Life pour la suite.

0: nouveauté de la part de Bruno Mars en perspective. Mais avant de le retrouver, c'est Daniel Balavoine hein, qu'on écoute de suite. Bienvenue.
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3: 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Ce 21 juin, Saint-Denis a vibré au rythme de la fête de la musique. Des milliers de personnes, plus de 1000 artistes, des dizaines de scènes et une ville entièrement transformée en terrain de fête. Erika Baredge, maire de Saint-Denis.
4: Ce qu'on aime, c'est aussi de se balader dans la ville et de découvrir une autre facette de Saint-Denis, celle qui est sans voiture, apaisée, festive aussi.
3: Des rues animées, des places bondées et une ambiance festive qui a rassemblé toutes les générations. Véronique Malayandi, élue à la culture.
5: Tout le monde a sa place, que tous les artistes sont égaux, dans le sens où il y a autant d'amateurs que de professionnels.
3: Parmi les temps forts de la soirée, les grandes scènes Énergie et Exo FM, qui ont accueilli des milliers de spectateurs venus chanter, danser et partager un moment unique. Secteur 410, artistes.
6: L'ambiance était terrible, comme d'habitude quoi.
3: La musique était partout.
7: On n'avait pas vu ça depuis longtemps. Et la ville de Saint-Denis, ce qu'ils font chaque année, c'est incroyable. Hein,
3: la fête de la musique 2026, un rendez-vous incontournable qui a une nouvelle fois tenu toutes ses promesses.
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quoi toujours passer un excellent moment. Bruno Mars et cette nouveauté, Chérie FM. D'ici là, on retrouvera la rédaction à 17h pétante pour un point sur l'actualité ainsi que la météo du jour. Mais juste avant, le retrouver Barry White, Carla Bruni. Mais tout de suite, c'est des offres d'emploi avec Chérie FM. One ticket, please.

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1: Eh bien oui, on se détend, on profite de l'instant présent, toujours avec Chéri FM Réunion pour donc à ce début de soirée. On retrouve à Cool and the Gang ou ne serait-ce que Teddy Swims. On parlera bien sûr donc de cadeaux ensemble avec le film de la semaine. Mais bon, pour le moment, on retrouve à la rédaction pour un point sur l'actualité ainsi que la météo et 17h.

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1: L'État et ses partenaires s'engagent pour la grande cause régionale de lutte contre les drogues et le narcotrafic. Canicule dans l'Hexagone, le bilan monte à 55 décès par noyade. Côté météo, demain, début de week-end et des températures en légère baisse. Bonsoir à toutes et à la une. La préfecture de La Réunion lance sa mobilisation pour lutter contre les drogues. Cette grande cause régionale s'appuie sur plusieurs piliers. Faire de la prévention pour développer un premier rempart contre les addictions et le trafic. La répression forte et active pour neutraliser et désorganiser les réseaux criminels. Et enfin, communiquer pour mobiliser l'ensemble des acteurs. Pour travailler sur cette question, un séminaire est organisé depuis ce matin au campus du Moufia. Top départ pour le brevet. Un peu plus de 13 000 candidats réunionnais planchent ce vendredi sur les deux épreuves de français, avant l'histoire-géographie, les sciences et les mathématiques lundi et mardi prochain. La fête baleine fait son retour à l'occasion du retour des baleines à Bosse dans nos eaux. L'association Globis Réunion organise la deuxième édition de cet événement. Ce festival gratuit, visé éco-responsable, se tiendra ce samedi au Kervegan à Saint-Pierre, puis dimanche à la base nautique de l'Ouest à Saint-Gilles, au programme projection, concert, exposition, afin de sensibiliser le public à la protection des baleines. Autre festivité qui approche, le premier week-end de juillet marque le début du mois de célébration dédié à la déesse Carly pour la communauté tamoule. Elle est considérée comme une divinité de la destruction, de la transformation et de la préservation. Elle est souvent représentée avec plusieurs bras, les yeux rouges et la langue tirée. Tout au long du mois, plusieurs temples de l'île organisent des cérémonies en son honneur. Direction l'Hexagone, déjà 55 décès par noyade recensés depuis le début de l'épisode de canicule. Plusieurs événements annulés à cause des fortes chaleurs. Le festival Solid Days prévu ce week-end à Paris, l'Ironman de Nice et la Marche des Fiertés est-elle reportée? Plusieurs préfets dans l'Hexagone ont décidé d'interdire la consommation d'alcool sur la voie publique ainsi que la vente à emporter. EDF annonce débloquer 80 millions d'euros pour équiper des établissements scolaires, des crèches, des centres de loisirs également en système de rafraîchissement. À l'étranger, la défense anti-aérienne russe dit avoir abattu 660 drones ukrainiens cette nuit, au-dessus de Moscou et dans plus d'une dizaine de régions. C'est l'un des nombres de drones les plus élevés depuis le début du conflit. Le double séisme au Venezuela a fait au moins 235 morts, bilan officiel mais provisoire. Les recherches se poursuivent dans les décombres d'immeubles effondrés pour tenter de retrouver des survivants. La Coupe du Monde connaît déjà quelques belles affiches. Pour les 16e de finale, un Pays-Bas-Maroc, notamment des Hollandais qui ont battu la Tunisie 3-1. Il y aura un Japon-Brésil également, alors que les Japonais et la Suède ont fait match nul, un but partout. Hier, la Côte d'Ivoire a battu Curaçao 2-0 et affrontera la France ou la Norvège. Le match, c'est ce soir à 23h et c'est à suivre à 22h45 en direct sur Antenne Réunion.
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1: Demain, au lever du jour, des averses persistent sur l'est et le sud du département alors que le soleil s'impose partout ailleurs en matinée. L'après-midi, mis à part une petite averse possible sur les hauts de l'ouest, un peu d'humidité sur les contreforts sud-est du volcan, le temps reste agréable et lumineux. En fin de journée et début de soirée, les entrées maritimes sont plus fréquentes sur le sud et le sud-est. Le vent d'est à sud-est souffle en rafale de 65 à 70 km/h entre Sainte-Rose et Saint-Denis d'un côté et de l'étang Salé à la pointe des Aigrettes de l'autre. Les températures maximales atteignent 24 à 27 degrés sur le littoral, 18 à 20 degrés dans les cirques et 12 à 13 degrés au volcan et au Meido.

0: Bonjour à toutes, bonjour à tous. Le CRGT vous informe que sur la RN 2002 à Saint-Benoît, lieu dit la cabane, il y aura des travaux de reconstruction de l'ouvrage de franchissement de la ravine Harmonie jusqu'à la fin du mois de juillet. Un alternat permanent sera mis en place. Soyez prudents, surtout de nuit, par la visibilité réduite dans le secteur. Et puis on termine sur la RN 2 à Saint-Philippe, rue Le Comte de Lille, au niveau de la future maison de la Veillée jusqu'à l'église de Saint-Philippe. Il y aura des travaux de réfection de trottoir jusqu'au vendredi 31 juillet. Un alternat sera mise en place de 7h à 16h. La vitesse sera abaissée à 30 km/h dans la zone du chantier et le stationnement sera interdit des deux côtés du tronçon. Avec tout ça, patience, prudence et redoublez de vigilance au volant.
1: Merci la rédaction pour sa bonne actualité ainsi que météo du jour. D'ici là, en termes donc d'artistes pour la suite, comme promis, Kool & The Gang ou ne serait-ce que Teddy Swims avec une nouveauté, chérie FM. Bienvenue.

0: De quoi forcément passer un excellent moment. Encore bienvenue à vous. D'ici là, je vous le rappelle, on vous accompagne certes à la radio, mais aussi sur les réseaux sociaux de cette même radio. Vous tapez Chérie FM Réunion sur Instagram ou sur Facebook. Vous nous trouverez, histoire qu'on vous tienne au courant de tous les cadeaux qu'on a rien que pour vous tout du long de cette année 2026. Je vous laisse faire. D'ici là, Billy Joel, Julien Doré, c'est ce qui arrive. Bienvenue.
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0: faut qu'on revenir quelques années auparavant, forcément. Stevie Wonder, à l'instant, est un classique du genre. D'ici là, la suite, ça se passera auprès d'une nouveauté chez YFM. Taylor Swift, tout en sortie de son tout dernier album, une nouveauté chérie FM, donc en perspective, mais juste avant de la retrouver, tout de suite, c'est Mika et un bon souvenir.
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0: continuer ce début de soirée ensemble, cette fin de journée. Appelez ça comme vous le voulez, dans tous les cas, nous on est là pour vous accompagner, vous détendre un petit peu. Donc la suite, avant d'entamer cette avant-dernière heure d'émission, se passera auprès de Emmanuel Moir et un classique.
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1: Eh bien oui, on se détend tranquillement mais sûrement donc pour cette veille de week-end ce vendredi 26 juin. D'ici là, que vous soyez donc en train de sortir du boulot, toujours en direction de la maison ou clairement donc sur le trafic, clairement toujours assez chargé sur l'île. Nous on est là dans tous les cas pour vous détendre un petit peu, pour vous éclaircir le chemin de la maison. La suite se passera auprès d'une nouveauté Chéri FM de Vita, ne serait-ce que Bobby McFerrin. Bienvenue à vous. Il est

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0: Allez, on profite tranquillement donc de Chéri FM Réunion de ce vendredi à 26 juin. Avant de repartir auprès de Forn and Blends, ne serait-ce avec Julien Lee, on va surtout parler cinéma ensemble, film FILM par SMS au 7030.
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Julien Lib à l'instant, toujours avec Chéri FM Réunion. D'ici là, je vous rappelle qu'on vous accompagne, et ce peu importe où vous vous trouvez sur l'île. Par exemple, dans l'ouest, le 88.5, hein, Le Port, la possession Saint-Paul, 96.2 pour la Seine-les-Bains, Saint-Gilles, Trois-Bassins, et bien sûr le 101.0, Saint-Leu, les Avirons, les Temps-Salés ou encore Saint-Louis, histoire donc d'être en très bonne compagnie. La suite, ça se passera auprès de Clara Luciani, ou de ce serait-ce que Sister Sledge. Bienvenue.

vous faire bouger un petit peu, forcément, donc, pour ce début de soirée. La suite, elle se passera auprès d'un peu de fraîcheur et d'Olivia Dean en préparation. On change de registre, forcément. Olivia Dean, donc, en préparation. Mais bon, pour le moment, c'est Gloria Gaynor et un classique. Bienvenue.

0: Olivia Dean et cette nouveauté sur IFM Réunion. Toujours un plaisir donc de vous accompagner pour ce début de soirée, cette fin de journée, ce début de week-end. Appelez ça comme vous le voulez. D'ici là, juste avant 19h, pourquoi pas repartir auprès d'Abba ou ne serait-ce qu'Eros Ramazzotti de suite.
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1: On se détend et on profite toujours donc de Chéri FM Réunion pour ce vendredi 26 juin. D'ici là, en termes donc d'artistes, la suite, elle se passera auprès de Elsa, ou ne serait-ce que Jack et Carla, et on parlera cadeau avec le film de la semaine aussi. Il est 19h, bienvenue.

0: Et bon souvenir de Chris Rea.
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Merci de choisir Chérie FM Réunion, toujours un plaisir donc de vous accompagner. D'ici là, donc du côté du sud de l'île, je vous rappelle les fréquences, hein, Sainte-Rose pour le 107.1, 100.6, Petite-Île Saint-Joseph, Vincent d'Eau ou encore donc le 100.8. Hein, je vous rappelle bien sûr le tampon Saint-Pierre, l'entre-deux Saint-Louis, la plaine des Cafres ou encore Sillaos. Je vous laisse noter. D'ici là, Enrique Iglesias en préparation ou ne serait-ce que Alain Souchon, bienvenue.

0: Alain Souchon, comme promis, toujours avec Chérie FM. Réunion pour ce vendredi 26 juin. On va bientôt se dire au revoir pour aujourd'hui. Mais la suite se passera auprès d'ailleurs d'une nouveauté juste avant.
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0: Kenji Girac en perspective, le temps qu'il s'échauffe un petit peu la voix. C'est Kylie Minogue qu'on écoute de suite. Bienvenue.

que vous avez passé un excellent moment. Ma compagnie Estelle, donc, de cette feel good musique. D'ici là, chérie FM Love Song va bel et bien démarrer à 20h pétante. Et quant à nous, on se retrouvera donc à partir de lundi, même heure, même émission. C'était Diane. Bye bye.